Eh bien oui, ça c'est la vérité. 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En mettant les engrais chimiques, pour que le lendemain, c'est la pourriture. Effectivement, nous on refuse.